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0: Aussi curieux que cela puisse paraître, la greffe fécale fonctionne comme n'importe quelle autre greffe. D'un côté, un donneur anonyme 500 pathologies infectieuses qui va faire don de matière fécale. 50 à 60 grammes qu'il faudra réintroduire rapidement dans le microbiote du malade, autrement dit dans sa flore intestinale.
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9: 10 personnes interpellées dans l'enlèvement du cofondateur de l'entreprise de crypto-monnaie Ledger. Le chef d'entreprise avait été enlevé mardi à Vierzon et séquestré, ainsi que son épouse. Il a été mutilé à la main. Les investigations se poursuivent.
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5: Quand on dit à un enfant ou à un jeune d'aujourd'hui, parce que moi, je discute beaucoup avec la jeunesse, quand ils entendent 75% d'impôts, ils se disent, mais comment on peut devenir riche, comment on peut s'en sortir? 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

0: 7 jours seulement, il n'aura fallu à la France qu'à peine plus de 2 mois pour entamer son découvert climatique. 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

0: personnalités qui échappent toujours à l'impôt grâce aux paradis fiscaux. C'est le nouveau scandale des Pandora Papers, révélé par le consortium international de journalistes d'investigation. Des milliers de milliards de dollars seraient toujours à l'abri et des personnages de premier plan impliqués dans plusieurs pays malgré les changements de réglementation.
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0: Christophe de Chavannes a été condamné en son absence hier à 1 200 € d'amende, à l'annulation de son permis de conduire et à la saisie de sa Porsche. C'était devant le tribunal correctionnel de Moulins. Il a été condamné pour conduite sous l'emprise de stupéfiants en récidive.
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J'ai répondu que c'est ce qui est écrit à l'entrée d'Auschwitz. 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

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On pouvait lire agonie et extase aujourd'hui.

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0: Chine ont construit en ce moment même des usines qui ont une particularité. Elles fonctionnent 24 heures sur 24 sans aucun ouvrier. À la place des humains, des robots guidés par l'IA. 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

0: roue pèse 125 kg et peut théoriquement neutraliser un individu. Elle est dotée d'un système de reconnaissance faciale et d'un canon à filet. Une arme surprenante, les Chinois comptent l'équiper de gaz lacrymogène. Le robot est aujourd'hui télécommandé. À terme, il sera autonome.
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Ceci n'est pas un exercice. Ce message d'alerte annonce le commencement de la purge annuelle ratifiée par le gouvernement des États-Unis. L'usage d'armes de classe 4 ou inférieure est autorisé pendant la purge. Toutes les autres armes sont interdites. Les membres du gouvernement de niveau 10 bénéficient d'une immunité totale pendant la purge et ne doivent pas être agressés. Dès que retentira la sirène, tout crime, y compris celui d'homicide, sera légal durant les 12 heures qui suivront. La police, les pompiers et les services d'urgence médicale seront indisponibles jusqu'à 7 heures demain matin, heure où la purge se terminera. Béni soit nos nouveaux pères fondateurs et l'Amérique, une nation ressuscitée. Que Dieu soit avec vous.

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1: 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Vas-y, envoie, gros.
0: Ouais.

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3: 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Les joueurs pourront remporter demain la dernière planque du narcotrafiquant El Chapo et d'autres biens issus des trafics de drogue ou de la corruption.
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0: 15h pile. C'est pro ou pas ça? Alors attends, un peu moins d'HP. Par ici, comme ça, salut. Ah non, celui-là, il faut pas toucher lui. Il m'a bien dit de pas le toucher celui-là. C'est un anime qu'on peut bouger. Voilà. Yo, c'est Dirty Beat sur Radio Booster.
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0: merci Alvin. Voilà, une heure d'open mic, comme tous les mardis, de 15h à 16h.
2: Salut à tous.
0: Salut les MC. Hop, vous avez les micros ouverts et puis let's go quoi.

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0: 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Attends, mais ils ont pas aussi dépeint la guerre? Ouais, mais c'est de l'art, gros, c'est pas la vraie vie, hein. 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Sauf s'ils ont des brassards et des masques. Sinon, comment ils feraient entre humains pour se connaître?
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Non, je me suis trompée, frérot. Elle pouvait pas la scanner, et après y'a eu les machines, tu sais, celles qui t'enlèvent le contact, le sans contact, là, tu vois, on est en train...

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C'est fini pour cette semaine. Merci à tous et à toutes d'être venus. Merci de nous avoir écoutés. Radio Booster 89.1. Restez à l'antenne. On est là tous les mardis de 15h-16h au 9 boulevard des Minimes. Vous pouvez vous ramener. C'est open. Allez, restez à l'écoute. Merci d'être là et retrouvez-nous en podcast sur SoundCloud. Et vendredi à l'Au Bohème, autopromo. Hein. Je suis en concert avec mon frérot DJ Poi Poi et mon frérot Yogesh. Venez à l'Au Bohème. C'est pour la sortie de Requiem de Haddock et Narcisse. Voilà, ça va être bien.

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1: c'est
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1: Ouais.
0: Ah, c'est fort ta gueule. Laisse-moi vivre.
1: Eh ouais, c'est une galère, frérot. Eh, faut que ça sorte, faut que je te raconte.
0: Putain, c'est dur, frérot.
1: Écoute.
0: Ah ouais.

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0: Footostick et Suède. Désolé, je sais pas ce qui s'est passé. Vous êtes toujours sur le Bomba Predio.
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4: Le X-47B termine ses tests et sera opérationnel en 2015. C'est un drone supersonique, complètement autonome, et qui pourra prendre seul la décision de tirer sur une cible.
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1: Hey yo, Inch, balance-moi une petite saleté, on va leur donner ça sans putain de préliminaire. Yeah! 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
2: Ok. 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

0: une image traditionnelle, celle des énormes tas de coquilles de moules hier soir à Lille après la grande braderie. On en a ingurgité des tonnes.
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Alors, tu trouves que je travaille pas assez bien là? Hein? Je mets pas assez d'ardeur au travail là? Hein? Tiens, prends ça! 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
2: Nous, on les nomme les choses. Il dit The Son. Le fils.
3: Son of a bitch.
2: Ah, oui. Ça veut dire un fils de pute.
3: Oui, fils de chien. Oui,
2: c'est pas fils de chien.
3: Non, mais ça veut. Donc, c'est pas fils de chienne non plus,
2: non.
3: Si vous
2: non.
3: voulez. C'est fils, effectivement.
2: C'est fils de pute.
3: La meilleure traduction, effectivement, c'est fils de pute.
2: Voilà, ben, faut le dire, parce que ça.

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1: Une raison pour l'interdire, mais c'est vrai.
2: Non, mais c'est possible, c'est pour ça que je vous dis, je pense que là, on est... Mais chaque jour, on repousse les limites de la connerie, voyez-vous. Et ça, c'est formidable.

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0: bonne manif à tous. 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

0: tu trouves?
1: Je suis baladin rue de la Clé, 160 balles.
0: Oh bah, ce prix-là, cette connerie. Ça y est, il va encore flotter. Ah, il y avait longtemps. Faut au moins sortir à l'abri là-bas.
1: Bah, qu'est-ce que t'attends pour faire comme eux, pour t'abriter? T'as qu'à acheter les quotidiens du soir, c'est plein de demandes. Offre d'emploi, qu'ils appellent ça leur piège à bagnard. C'est une bonne lecture.
0: Où tu vas?
1: Dormir. Je finirai de déjeuner chez...
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Vendredi 3 juin 2022 et la 36e édition de Killer Tapes version française, sélectionnée et mixée par Grimy Quick, présentée par moi, Apocryphe, The Unstoppable Don, ici à Toulouse, pour Radio Boost 89.1 FM, chaque vendredi 16h à 17h. Et on va commencer avec un exclusive, c'est Regimental, avec un exclusive pour Killer Tapes, et ça s'appelle Offski. Écoute-moi

super cool ça. Ensemble, porte-moi Regimental. Excellent, excellent. Et c'est cool qu'il bosse maintenant beaucoup avec Killatex aussi. Le clip pour ça, c'est un exclusif sur la page YouTube de Killatex. Va là-bas maintenant, regarde le clip, c'est excellent. Gros big up à Regimental. Chaque fois. Prochain morceau, c'est Bayonets, Jaru et Broom Man. Et ça s'appelle, incroyablement, ça s'appelle Epoch. Killatex, baby.

Ah.

Buck et O.T. là, D. Hill. C'est, on a commencé de jouer un peu plus des morceaux australiens, un ou deux à chaque émission. Ça, c'est un de mes préférés. J'ai trouvé ça hyper lourd. Très, très cloque, mais dans le bon sens. D. Hill by Buck et O.T. Excellent, excellent, excellent. C'est une émission à... Un tour d'une émission cette semaine encore. On revient en Angleterre pour le prochain morceau. C'est un artiste que j'aime bien, je te quitte ce morceau. C'est Dr. Lecter et Kane Pyrex. Et ça s'appelle Crypt Keepers. Merci.

0: Kane Pyrex là. Ça s'appelle Crypt Keepers. Encore cette son un peu dark mais un peu drôle en même temps, qui arrive beaucoup de le nord d'Angleterre au moment qui reste hyper frais. J'adore. En prochaine, c'est F, un morceau qui s'appelle M-I-A. 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

0: F là, EFF. Et ça s'appelle M-I-A-M-I-A. Je pense encore que ça c'est Go dans le mixer. Je ne suis pas 100% sûr, mais je sais qu'il est connecté avec, avec la famille de Go on the mixer. Il a fait un projet récemment avec Jaru et Dick. G-E-D. Qui était aussi lent. Prochain morceau, on va à les États-Unis. Go lineup, c'est Waze P et Pete Twist featuring Little Fame of M.O.P. Han Ruba.
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Un gros, gros clac aux gueules de ce morceau-là. Waze P et Pete Twist avec un featuring de Lil Fame du M.O.P. Et ça s'appelle Hans Gruber. Si vous ne vous souvenez pas, Hans Gruber, ah, c'était le vilain du piège du cristal. Le piège du cristal, je pense que c'est le nom en français. Die Hard en anglais. Gros classique dans tous les cas. Pour le prochain morceau, c'est un mec qu'on joue beaucoup sur cette émission. C'est Doc Terror.

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1: Doctera, Eternal Penmanship, ce fois là, c'est pas lui sur le prod, c'est des prods par Mr. Meisu. Mais il fait plein de prods aussi, Doctera. Il a fait un morceau sur l'album de Verbs of Iron, Bridge the Mirror, qui a sorti la semaine dernière aussi. Et on n'a pas beaucoup de temps pour parler aujourd'hui, parce qu'on a juste plein de pépites pour vos oreilles, comme ce prochain, avec featuring de Kaz, c'est Ill-Natured, straight from...

0: ill-natured, straight from the heart, if it can featuring Decaz. Et voilà, on arrive au mi-point de l'émission. J'ai l'impression qu'on avait fait l'émission entière avec tous les morceaux qu'on a joués, toutes les tueries qu'il y en avait. Mais encore, on a 30 minutes des pépites extraordinaires qui arrivent. Comme ce prochain, par ennemi de l'émission, c'est Jason Famous Beats avec
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2: Ouais, Jason Famous Peace, là, ça c'était énorme. J'ai vraiment, vraiment kiffé ce morceau. Avec featuring, j'ai dit, avec Mike Titan en featuring, qui est un rappeur qu'on joue beaucoup, mais qui est extrêmement lourd. On avait aussi sur celui-là Rhinoceros Funk et Jabaz, tout excellent. Gros pépite là. Le titre c'est Welcome to the BX Bronx, en effet. Pour la prochaine encore, c'est un label qu'on joue beaucoup sur Killer Tips. De Bob Picasso, c'est Rollo, et ça s'appelle Blank Wall.
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hyper frais. Hyper long, nouveau rappeur pour moi. Rollo. Il y avait un rappeur avant de l'équipe The Numbskulls qui s'appelle Rollo. Mais je pense que c'était écrit différemment. Je pense que c'était R-O-L-O. Et celui-là, c'est R-O-L-L-O. Mais je suis pas 100% sûr. C'est peut-être l'ancien rappeur de The Numbskulls qui revient ou sinon c'est nouveau. Mais de tout cas, c'est excellent. Et celui-là, ça s'appelle Blank Wall. En prochaine, avec un featuring de DJ Cut Supreme, c'est MC Altered States de les États-Unis. Et ce morceau, ça s'appelle See You, ici sur Radio Booster 89.1 FM, chaque vendredi 16h-17h. Ha!

0: MC Altered States. The Scratch Bar DJ Cut Supreme. It's Isabelle, see you. Et encore, je vais vous faire souvenir que tous les instrumentaux aujourd'hui, c'est une collaboration entre Mighty Mindless Cartoons et Covert Pawns. Mighty Mindless Cartoon qui est le beatmaker in-house, si tu veux, de Killer Tapes. Il fait le Beat Cypher chaque samedi, 21h sur les chaînes YouTube et Spotify aussi. Et Covert Pawns qui est Nemrot de Flooded Hallways along, avec à la côté de Dick. J'adore ce projet-là. N'oubliez pas de nous dire qu'est-ce que vous avez pensé de toute l'émission à notre page Instagram killer-tapes-fr. C'est toujours plaisir d'entendre vos avis. À la prochaine. Morceau, c'est un rappeur que je n'ai pas connaître avant, c'est Skang Frog, et ça s'appelle Told You So.
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0: MC Skang Frog. Juste Skang Frog, pardon. Il y a un rappeur, il fait un MC, mais c'est juste Skang Frog. Et ça s'appelle Told You So. Excellent. Comme j'avais dit à le commencement, ça c'est la 36e émission de qualité version française aujourd'hui. Et si vous avez bien kiffé, n'oubliez pas, il y a 35 autres émissions que vous pouvez aller écouter. Ils sont tous disponibles sur la page SoundCloud de Radio Booster. Vous pouvez trouver sur les pages web de eux-mêmes. Et dans le lien, ou dans les liens bio de notre page antekilla-tape-fr.
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0: Pour le prochain, on allait encore en Australie. Encore, j'ai vraiment bien aimé ce prochain morceau. Je trouve que c'est très lourd, très original, très frais. C'est 10th Dan et Grub, et ça s'appelle Lone Crispic. Écoute-moi ça, c'est très frais.

Qu'est-ce que vous avez pensé de ça? Moi, j'ai trouvé que c'est très, très, très, très original. Avec plein de qualités. Actuellement, en termes de lyrique, pas du tout, mais j'ai tout retrouvé en termes de voix. Il me fait souvenir de Dick, qui est un rappeur que je kiffe. Mais j'ai bien aimé quoi il a dit, un peu drôle, mais avec quelque chose à dire de vérité aussi. Cool! Bon, on n'est pas loin de la fin, mais on a deux claques qui arrivent avant qu'on parte pour une autre semaine. Le prochain, c'est avec un featuring de Roughneck Jihad de les États-Unis et Sir Beans OBE, le DJ et producteur qui j'ai connu bien avant de Bristol. Le rappeur, c'est Junior Disprol. Et celui-là, ça s'appelle Uber Magnetic. C'est excellent.

0: Ça, c'était Freya. Junior Disprawl, Roughneck Jihad, Sabine's OBE, Uber Magnetic, c'était excellent ça. Il y a beaucoup de collaborations encore qui arrivent maintenant des les États-Unis et Royaume-Uni, mais de voir un passe-passe comme ça, où on peut voir que les deux rappeurs, ils ont énormément de respect un pour l'autre, et ça, c'est la qualité. Énormément de qualité. Bon, on est à la fin. On va finir avec un morceau par Lee Scott, Milky Valley Sniff et Some Guy, Super Gang, Unofficial Anthem, sur le label Bla Records. À la semaine prochaine. Je vous aime. Gros bisous. Yeah. Peace.
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9: Bah, franchement. Les soirs où nous recevons, il reste assis au beau milieu du salon et il parle pendant des heures, avec un sourire sur ses grosses lèvres. 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

Mais c'est pas d'être un bon cogneur qui compte. L'important, c'est de se faire cogner et d'aller quand même de l'avant. 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

0: Ça nous motive.
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0: crazy motherfucker.
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Studio Inch. Balance-moi une petite saleté, on va leur donner ça sans putain de préliminaire. Yeah! Ça m'a l'air bon, ça. Ok. Hey, yo. 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
7: Nous, on les nomme les choses. Il dit, the son, le fils.
8: Son of a bitch.
7: Oui. Ça veut dire un fils de pute.
8: Oui, fils de oui.
7: Fils c'est de pas fils de chien.
8: Non, mais ça veut... non, c'est pas fils de chienne non plus,
7: non.
8: Si vous
7: non.
8: voulez. C'est fils, effectivement.
7: C'est fils de pute.
8: La meilleure traduction, effectivement, c'est fils de pute.
7: Voilà, ben faut le dire, parce que ça...

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1: Une raison pour l'interdire, mais c'est vrai.
2: Non, mais c'est possible, c'est pour ça que je vous dis, je pense que là, on est... Mais chaque jour, on repousse les limites de la connerie, voyez-vous. Et ça, c'est fort.

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0: bonne manif à tous. ACAB. Hashtag ACAB. Qu'est-ce que ça veut dire, hashtag ACAB? All cops are bâtards.
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2: La vie rangée, ouais, c'est pas trop mon fort, c'est sportif, mais souvent je m'en sors. 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

0: un sabor que si usted
1: ça va faire mal.
0: Ben oui, mais si je l'arrête pas, c'est lui qui m'envoie à l'hôpital. C'est moi qui l'ai envoyé à l'hôpital. Ça me faisait vraiment de la peine de le faire. Je vais vous dire une chose, puis c'est
1: non,
0: vrai.
1: Je crois que quand vous allez à l'hôpital, je crois que de temps en temps, il peut vous arriver des choses très désagréables.
0: Non, je vais vous dire une chose.
1: De haut. Je peux pas croire que des gens que vous appréciez, vous faites de la lutte, vous faites des exercices ensemble tous les soirs avant vos combats. Je peux quand même pas croire, M. Ferré, que vous vous battez pour vrai, pour vraiment vous envoyer à l'hôpital.
0: OK, ben, faites venir Don Leo Janadan ici, il va vous le dire. Ce soir-là, je l'ai envoyé à l'hôpital, il reste à l'hôpital pendant 7 mois.
1: Vous venez de votre côté.
0: Il reste à l'hôpital pendant 7 mois, puis après ça, il a marché avec des béquilles pendant 5 mois. Là, maintenant, il commence à remarcher. On l'a fait venir l'année passée pour faire un arbitre spécial.
1: Est-ce que vous regrettez ce que vous lui avez fait, là?
0: Ben, je regrette pas, c'est lui qui nous l'a demandé.
1: Pas certainement pas de vous envoyer à l'hôpital. Il vous a demandé de lui...
0: Ben, il voulait savoir qu'est-ce que j'avais dans le ventre. Je pouvais rien faire d'autre. Si c'était pas moi qui l'ai envoyé à l'hôpital, c'est lui qui m'a envoyé à l'hôpital.
1: Oui, mais enfin, vous êtes tellement fort, vous êtes tellement puissant que vous pouvez finalement...

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5: Une fois que je suis tombé sur des images porno, c'était mon frère, j'avais 7 ans et demi. 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
1: Nous nous rendons maintenant du côté de Toulouse. Hier soir, un individu armé a fait irruption dans une salle de concert où se produisait le rappeur. L'homme, âgé d'une trentaine d'années, aurait tiré plusieurs coups de feu en direction de l'artiste avant d'être interpellé puis maîtrisé par le service de sécurité. A immédiatement été transféré aux soins intensifs où il demeure toujours dans un état grave.

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9: Où pèse 125 kilos et peut théoriquement neutraliser un individu. Elle est dotée d'un système de reconnaissance faciale et d'un canon affilé. Une arme surprenante, les Chinois comptent l'équiper de gaz lacrymogène. Le robot est aujourd'hui télécommandé. À terme, il sera autonome.
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1: Mourir demain.
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Captain Spaulding. C'est le débile remake de Devil Reject, réalisé par Rob Zombinch. Ok, Malax nous burne jusqu'en page nocturne.

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1: Quand le soir, dans vos belles maisons, vous allez embrasser vos petits-enfants, avec votre bonne conscience, vous avez probablement plus de sang sur vos mains d'inconscient que n'en aura jamais le désespéré qui a pris des armes pour essayer de sortir de son désespoir.

0: la glace.
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2: Le soleil se lève à l'ouest et se couche à l'est. 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